qu'est-ce qu'une chimère? Une chimère, du point de vue mythologique, c'est un être composite. Par exemple, un centaure, cet homme, moitié homme, moitié cheval, cet être moitié homme, moitié cheval, c'est une chimère.

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Ça a une structure. Ça reste absolument Et en gros, c'est une masse qui est grand en 1 million d'années. Ça a vraiment coupé à la bouche.

Qu'est-ce qu'une chimère ? Une chimère, du point de vue mythologique, c'est un être composite. Par exemple, un centaure, cet homme, moitié homme, moitié cheval, cet être moitié homme, moitié cheval, c'est une chimère.

milliards et milliards de molécules. Très, très, très, très dense. Ça a une structure. Et pareil, ça tourne sur une importance. Plus il y a n'importe quelle structure là, il y a un besoin aléatoire. Et en gros, c'est une masse qui dépend en 1 million d'années. Ça a vraiment coupé à la bouche. Qu'est-ce qui se passe ensuite?